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1: Bonjour à tous. On débute avec la fête du fromage et de la bière et des produits locaux de Arzé. Durant tout le week-end, dans le cadre exceptionnel du château de Arzé, découvrez des dizaines de fromages artisanaux, un village de la bière avec les meilleures brasseries locales, un marché de producteurs pour faire le plein de bons produits, sans oublier un grand concours de la meilleure association fromage-bière. Retrouvez les infos sur le site fêtedufromage.be. Ce dimanche, ne manquez pas le salon des sports et des associations de la commune de Blény. L'occasion de rencontrer les acteurs de la vie associative, de découvrir plus de 20 disciplines sportives, culturelles et sociales, à tester gratuitement, d'assister aux différentes initiations et démonstrations et de rencontrer les bénévoles et les clubs passionnés. Rendez-vous de 10h à 17h dans le cadre unique des hangars de Blény Mines et retrouvez les infos sur le site blény.be. Et on termine avec la 17e édition du Rallye Jazz 04 au fil de l'eau organisé ce dimanche à Liège. Cet événement unique vous invite à parcourir la ville de concert en concert au fil de la Meuse, de partir à la rencontre des artistes et des lieux culturels qui font vivre le jazz en région liégeoise. Pensé comme une journée de découverte musicale, ce rallye propose une programmation riche à travers 9 concerts dans 9 lieux différents. Une belle occasion de découvrir des artistes belges et internationaux ainsi qu'un spectacle jeune public. Retrouvez toutes les infos sur le site jazz04.be.
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1: Bonjour Thierry, bonjour à tous. Les causes de la crue dévastatrice au Tibet et au Népal semblent à présent connues. On le rappelle, au moins 273 personnes ont perdu la vie après les gigantesques inondations qui ont frappé mercredi la région himalayenne. Plus de 1300 personnes restent portées disparues, dont 3 Belges. Au total, ce sont plusieurs centaines de touristes étrangers qui sont concernés. Les premières informations révèlent que c'est l'effondrement d'une partie d'un glacier de l'Himalaya qui aurait provoqué un immense torrent d'eau.

0: difficile d'accès et l'armée népalaise a déjà évacué plusieurs centaines de survivants par hélicoptère. Et en parlant de catastrophe, on revient chez nous en province de Liège. La commune de Ballen veut obtenir réparation après l'incendie qui a ravagé les Hauts-de-Fagne. Le collège communal propose de se constituer partie civile contre X dans le cadre de l'enquête judiciaire. Le feu, parti le 14 août sur le territoire de Ballen, a parcouru près de 3 366 hectares de fagne, de tourbières et de zones forestières. La commune veut notamment pouvoir faire valoir les préjudices financiers liés à la mobilisation exceptionnelle de ses services. Une décision qui doit encore être soumise au conseil communal le 14 septembre prochain. Focus sur un autre dossier qui aura animé le mois d'août, à savoir celui de Grégory Lenossi. Il y a une semaine, l'homme avait été convoqué à 17 ans de prison pour tentative d'assassinat sur son voisin qu'il suspectait d'attouchement sur son beau-fils. Le Namurois a décidé de faire appel. Il sera désormais défendu par un nouvel avocat, maître Michel de Grève. La défense entend notamment contester la préméditation retenue en première instance. Une plainte contre l'État pour d'éventuels dysfonctionnements est également à l'étude dans ce dossier très médiatisé. Un peu plus loin, l'inquiétude grandit à Bruxelles autour de l'accueil des personnes sans abri. Dès ce 1er septembre, 1000 places d'hébergement vont être supprimées dans la capitale. Ces places avaient été créées dans le cadre du Brussels Deal destiné à répondre au manque de capacité d'accueil. La ministre de l'Asile et de la Migration estime que les besoins ont diminué. Mais les associations tirent la sonnette d'alarme. Le SAMU social affirme que le réseau est déjà saturé, notamment pour les familles avec enfants. Elles redoutent une aggravation de la crise et davantage de personnes contraintes de dormir dans la rue. On reste dans la capitale à Brussels Expo où des milliers de jeunes jouaient une partie importante de leur avenir ce jeudi. Plus de 6800 candidats se sont inscrits au concours d'entrée en médecine et dentisterie. Au programme, 80 questions à choix multiples en sciences mais aussi en communication, analyse critique et éthique. Malheureusement, encore une fois, les places seront chères puisque seuls les 1947 meilleurs candidats pourront accéder aux études, soit 1675 en médecine et 272 en dentisterie. Les résultats seront connus le 4 septembre.
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0: Ce vendredi, le temps restera changeant avec une alternance de périodes très nuageuses, parfois accompagnées d'averses et de quelques éclaircies. Certaines averses pourront être soutenues et même orageuses avec un risque de fortes rafales. Les températures maximales varieront entre 20 et 24 degrés. Durant la nuit de vendredi à samedi, une nouvelle zone de pluie arrivera depuis la France après minuit. Ce matin, il fait 17 degrés du côté de Michroux et Esneux, 18 degrés à Fréture, Villers-l'Évêque, Glon et Verlaine, et enfin 19 degrés à Hermal sous Argenteau et Bazoa. Voilà qui clôture ce journal. Tout de suite, retour à la musique avec Thierry.
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1: Excellent début de journée avec LFM, la radio du Grand Liège. Nous sommes le vendredi 28 août 2026, 240e jour de l'année. Le soleil s'est levé à 7h01 et se couchera ce soir à 20h41. On fête aujourd'hui les Augustins et les Linda. C'est la journée mondiale du nœud papillon le 28 août. Et un excellent anniversaire à vous qui êtes né un 28 août comme Leanne Rimes, la chanteuse du film Coyote Girls, Can't Fight the Moonlight. On se rappelle de cette chanson, elle a 43 ans aujourd'hui. Jason Priestley, Brandon dans la série Beverly Hills à 56 ans ce jour. Et puis Shania Twain, la chanteuse de country canadienne, fête ses 60 ans tout pile. Dans le rétro, on se rappelle qu'en 1963, Martin Luther King prononçait son fameux discours I Have a Dream sur les marches du Lincoln Memorial. En 1996, après 15 ans de mariage, le divorce de Charles et Diana est prononcé. En 2009, la séparation du groupe de rock anglais Oasis. Et puis en 2017, le décès de la célèbre comédienne Mireille D'Arc. Elle avait 79 ans. Excellente journée. Retour à la musique sur LFM.

0: Merci à vous d'avoir choisi LFM pour passer votre début de journée. Je vous promets une avalanche de hits jusqu'à 10h sans aucun problème, avec à l'instant celui de Mentissa, Les Enfants Difficiles. Dans la suite, eh bien, on retrouvera le groupe Kyo avec Dernière Danse. On aura aussi New Religion, le titre de Faithless avec Bibi Rexha. Et puis dans un instant, Avicii, le DJ suédois, avec le chanteur Dan Timinski pour cette chanson sortie en 2013 qui s'appelle Hey Brother. On les écoute juste après l'agenda.
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0: Bonjour Amandine.
2: Bonjour Thierry, bonjour à tous.
0: On débute cet agenda avec une exploration du fort de Boncelles, prévue ce dimanche dès 10h.
2: Ce site historique construit autour de 1890, témoin de l'histoire tumultueuse de ce Rhin, vous ouvre ses portes pour une immersion unique. Les bénévoles de l'association de sauvegarde et de valorisation du fort

0: france-rhin.be.
1: Toujours pour ce dimanche, ne manquez pas la grande brocante de la Porte de Liège et du centre de Waremme.
0: Organisée par le Royal Office du Tourisme de SBI, c'est l'occasion de flâner à travers les 150 exposants afin de dénicher des milliers de trésors cachés en vêtements, jouets, décors. Retrouvez toutes les infos sur le site tourisme-sbi.be.
1: On continue avec la nuit européenne de la chauve-souris.
0: Ce samedi, dès 19h30, le centre d'interprétation de la chauve-souris de Comblat au Pont vous invite à découvrir ces petits mammifères volants qui ne laissent personne indifférent. Après avoir découvert le centre de la chauve-souris, vous partirez à leur rencontre dans les rues du village de Géromont afin d'entendre leurs ultrasons et observer leur vol à la lueur des étoiles. Retrouvez les infos sur le site découverte.be.
1: On continue avec le festival de promenade du Pays de Liège.
0: Jusqu'au 30 août, redécouvrez la belle cité ardente sous un autre angle, que vous soyez grand marcheur.

0: plus sportif, relevez le défi du Grand Tour de Liège à travers une boucle exceptionnelle de 50 km à parcourir en 5 étapes. Retrouvez toutes les infos sur la page Facebook officielle de Visite Liège.
1: Et on termine avec la fête du fromage, de la bière et des produits locaux de Arzé.
0: Durant tout le week-end, dans le cadre exceptionnel du château de Arzé, découvrez des dizaines de fromages artisanaux, un village de la bière avec les meilleures brasseries locales, un marché de producteurs pour faire le plein de bons produits et sans oublier un grand concours de la meilleure association fromage-bière. Retrouvez les infos sur le site fêtedufromage.be.
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0: On peut affirmer qu'ils ont réconcilié les amateurs de rock et de musique électronique dans les années 90, particulièrement par leurs prestations dans les festivals. L'excellent groupe Faithless, repris ici par Bebe Rexha avec un nouveau titre, New Religion, avec le son de Insomnia, bien sûr que vous aurez reconnu. Dans la suite du programme, Jeune Demoiselle, ce sera le son de Diams, et dans un instant, un classique des 80s, Don't You Forget About Me. On retrouvera les Simple Minds sur LFM, juste après le Zoom Région.
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3: Bonjour Thierry, bonjour à tous. On démarre ce journal avec une information dramatique. À Flémalle, la mort d'Oléa, une adolescente de 14 ans, bouleverse toute la région. Selon les témoignages de ses proches, la jeune fille était victime de harcèlement, notamment sur les réseaux sociaux, avant de mettre fin à ses jours le 16 août dernier. Une information judiciaire est actuellement en cours. Sa maman souhaite désormais faire de ce drame un combat contre le harcèlement et le cyberharcèlement. Une marche blanche est organisée ce dimanche 30 août à 11h au départ de la place Cardaigne dans le quartier de la Chaqueux à Serein. L'objectif, rendre hommage à Oléa, mais aussi rappeler aux jeunes victimes qu'elles ne sont pas seules et qu'il faut parler. Autre sujet qui concerne directement de nombreux Liégeois, les transports en commun. La grève au TEC a provoqué d'importantes perturbations ce jeudi sur le réseau Liège-Verviers, avec plus d'un bus sur trois supprimé, une fréquence du tram drastiquement réduite. Le mouvement social à l'origine de cette grève doit se poursuivre aujourd'hui. Pour rappel, les syndicats et la direction du TEC s'opposent notamment autour de la suppression des éco-chèques. Les voyageurs sont invités à vérifier leur trajet juste avant de partir et, si possible, à prévoir une solution alternative. La contestation sociale se poursuit également dans le monde de l'enseignement. Plusieurs établissements liégeois sont touchés par un mouvement de grève depuis ce jeudi. Parmi les écoles concernées, on retrouve l'Athénée de Oie, l'Athénée Royal Danse, l'Athénée Maurice d'Estonnet, l'ICTIA, le S2J ou encore l'IPES d'Herstal. Les enseignants dénoncent toujours le manque de dialogue avec la ministre de l'Enseignement, Valérie Glatini. Ils réclament notamment un recul sur plusieurs mesures adoptées en juin dernier, comme l'augmentation de la charge de travail face aux élèves dans le secondaire supérieur ou la diminution de certains subsides. Une nouvelle mobilisation est d'ailleurs annoncée le 10 septembre. On reste en cité ardente avec une information importante pour les propriétaires d'animaux. À Liège, la clinique vétérinaire universitaire des animaux de compagnie met momentanément son service d'urgence en pause. La raison, un nombre actuellement très important d'animaux hospitalisés ou pris en charge aux soins intensifs. La clinique n'est toutefois pas fermée. Seules les urgences vitales, lorsque la vie de l'animal est directement en danger, peuvent pour l'instant être accueillies. La situation sera réévaluée toutes les 24 heures. En cas d'urgence, les propriétaires peuvent toujours contacter la clinique par téléphone afin qu'un vétérinaire les oriente vers la meilleure solution. Et pendant ce temps, à Aglon, c'est un chantier important qui se prépare. La place de Bruce va être entièrement rénovée. La commune de Bassange prévoit un investissement de 360 000 euros pour refaire une voirie dont les pavés sont aujourd'hui fortement dégradés. Les travaux seront bien plus importants qu'un simple remplacement du revêtement. Toute la structure sera reconstruite avec de nouvelles fondations, un revêtement en tarmac et un système de drainage pour lutter contre les infiltrations d'eau. Les anciens pavés devraient être revendus. Si le conseil communal donne son feu vert, les travaux pourraient débuter au printemps 2027. Voilà qui clôture ces informations. Tout de suite, retour à la musique avec Thierry.

0: Les voies seront entièrement libérées ce vendredi 28 août. En voilà une bonne nouvelle. Dans la suite de la musique, voyage en Italie, ce sera Lady Cube. On aura aussi Gabriella Silmi avec Sweet About Me. Et dans un instant, on retrouvera Sambor avec Homebreaker. Juste après, le petit coup d'œil dans les astres, c'est l'horoscope de Serge Ducas avec Amandine.
1: Bonjour à tous les béliers, le calme vous permet de prendre du recul en mettant le mental en pause, vous laissez votre intuition s'exprimer. Les taureaux vous inspirez les autres, votre attitude est remarquée et votre façon d'agir peut même susciter quelques petites jalousies. Les gémeaux au travail, osez partager vos idées, une proposition originale pourrait rapidement retenir l'attention. Les cancers, la pleine lune en poisson et l'énergie de Mars dans votre signe favorisent les initiatives, un projet trouve un nouvel élan. Les lions, vous allez au fond des choses, votre intuition vous aide à mieux comprendre ce qui se cache derrière les apparences. Les vierges, le soleil et mercure face à la lune vous invite à trouver le juste équilibre entre raison et intuition, faites confiance à votre ressenti. Les balances, vous gérez mieux votre rythme professionnel, vous avancez avec méthode et vous gardez le sens des priorités. Les scorpions, la pleine lune éclaire votre domaine affectif, une attention ou une initiative de votre partenaire pourrait agréablement vous surprendre. Les sagittaires, vous cherchez à faire accepter une décision importante à vos proches, des explications plus concrètes sont demandées. Les

Elle fêtera ses 35 ans en octobre prochain, la chanteuse australo-italienne Gabriella Chinmi, qu'on retrouvait ici avec son plus gros hit sur LFM. C'était Sweet About Me. Dans le cadre de la nuit européenne des chauves-souris, le parc naturel Burdinalmeheng et le moulin de Ferrières vous invitent à venir découvrir les mystérieuses chauves-souris et leurs secrets. Ça se passera demain samedi, le 29 août. Dans un premier temps, vous pourrez en apprendre plus sur ces animaux grâce à un stand d'information monté pour l'occasion. Ensuite, une balade guidée à la découverte des chauves-souris s'élancera du moulin à partir de 20h45. L'accès au stand d'information à partir de 19h est accessible à tous. Pour la balade guidée, il faut réserver au 085 712 892 085 712 892.

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1: Bonjour Thierry, bonjour à tous. Les causes de la crue dévastatrice au Tibet et au Népal semblent à présent connues. On le rappelle, au moins 273 personnes ont perdu la vie après les gigantesques inondations qui ont frappé mercredi la région himalayenne. Plus de 1300 personnes restent portées disparues, dont 3 Belges. Au total, ce sont plusieurs centaines de touristes étrangers qui sont concernés. Les premières informations révèlent que c'est l'effondrement d'une partie d'un glacier de l'Himalaya qui aurait provoqué un immense torrent d'eau, de boue et de débris. Un phénomène dont les risques pourraient être aggravés par le réchauffement climatique. Les secours poursuivent pour le moment leurs opérations dans des zones particulièrement difficiles d'accès et l'armée népalaise a déjà évacué plusieurs centaines de survivants par hélicoptère. Et en parlant de catastrophe, on revient chez nous en province de Liège. La commune de Ballen veut obtenir réparation après l'incendie qui a ravagé les Hauts-de-Fagne. Le collège communal propose de se constituer partie civile contre X dans le cadre de l'enquête judiciaire. Le feu, parti le 14 août sur le territoire de Ballen, a parcouru près de 3366 hectares de fagnes, de tourbières et de zones forestières. La commune veut notamment pouvoir faire valoir les préjudices financiers liés à la mobilisation exceptionnelle de ses services. Une décision qui doit encore être soumise au conseil communal le 14 septembre prochain. Focus sur un autre dossier qui aura animé le mois d'août, à savoir celui de Grégory Lenossi. Il y a une semaine, l'homme avait été convoqué à 17 ans de prison pour tentative d'assassinat sur son voisin qu'il suspectait d'attouchement sur son beau-fils. Le Namurois a décidé de faire appel. Il sera désormais défendu par un nouvel avocat, maître Michel de Grève. La défense entend notamment contester la préméditation retenue en première instance. Une plainte contre l'État pour d'éventuels dysfonctionnements est également à l'étude dans ce dossier très médiatisé. Un peu plus loin, l'inquiétude grandit à Bruxelles autour de l'accueil des personnes sans abri. Dès ce 1er septembre, 1000 places d'hébergement vont être supprimées dans la capitale. Ces places avaient été créées dans le cadre du Brussels Deal destiné à répondre au manque de capacité d'accueil. La ministre de l'Asile et de la Migration estime que les besoins ont diminué. Mais les associations tirent la sonnette d'alarme. Le SAMU social affirme que le réseau est déjà saturé, notamment pour les familles avec enfants. Elles redoutent une aggravation de la crise et davantage de personnes contraintes de dormir dans la rue. On reste dans la capitale à Brussels Expo où des milliers de jeunes jouaient une partie importante de leur avenir ce jeudi. Plus de 6800 candidats se sont inscrits au concours d'entrée en médecine et dentisterie. Au programme, 80 questions à choix multiples en sciences mais aussi en communication, analyse critique et éthique. Malheureusement, encore une fois, les places seront chères puisque seuls les 1947 meilleurs candidats pourront accéder aux études, soit 1675 en médecine et 272 en dentisterie. Les résultats seront connus le 4 septembre.
2: 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La météo.
1: Ce vendredi, le temps restera changeant avec une alternance de périodes très nuageuses, parfois accompagnées d'averses et de quelques éclaircies. Certaines averses pourront être soutenues et même orageuses avec un risque de fortes rafales. Les températures maximales varieront entre 20 et 24 degrés. Durant la nuit de vendredi à samedi, une nouvelle zone de pluie arrivera depuis la France après minuit. Ce matin, il fait 17 degrés du côté de Michroux et Esneux, 18 degrés à Fréture, Villers-l'Évêque, Glon et Verlaine, et enfin 19 degrés à Hermal-sous-Argenteau et Bazoa. Voilà qui clôture ce journal. Tout de suite, retour à la musique.

journée avec LFM, la radio du Grand Liège. Nous sommes le vendredi 28 août 2026, 240e jour de l'année. Le soleil s'est levé à 7h01 et se couchera ce soir à 20h41. On fête aujourd'hui les Augustins et les Linda. C'est la journée mondiale du nœud papillon le 28 août. Et un excellent anniversaire à vous qui êtes né un 28 août, comme Leanne Rimes, la chanteuse du film Coyote Girls Can Fight the Moonlight. On se rappelle de cette chanson. Elle a 43 ans aujourd'hui. Jason Priestley, Brandon dans la série Beverly Hills à 56 ans ce jour. Et puis Shania Twain, la chanteuse de country canadienne, fête ses 60 ans tout pile. Dans le rétro, on se rappelle qu'en 1963, Martin Luther King prononçait son fameux discours « I have a dream » sur les marches du Lincoln Memorial. En 1996, après 15 ans de mariage, le divorce de Charles et Diana est prononcé. En 2009, la séparation du groupe de rock anglais Oasis. Et puis en 2017, le décès de la célèbre comédienne Mireille d'Arc. Elle avait 79 ans. Excellente journée. Retour à la musique sur LFM.

0: Alors pour une 10e semaine ce week-end, on aura la surprise, hein, Shakira et Burna Boy. On peut parler vraiment de tube de l'été 2026 avec cet hymne de la Coupe du Monde. C'était Die Die sur LFM. Dans la suite, on écoutera Phoenix, les Français, avec If I Ever Feel Better. On reviendra en Belgique avec Angèle pour Dis-le. Et dans un instant, Jennifer et Slimane seront là avec les choses simples. Dans l'immédiat, c'est l'agenda avec Amandine.
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0: Bonjour Amandine.
2: Bonjour Thierry, bonjour à tous.
0: On débute cet agenda avec le Salon des sports et des associations organisé ce dimanche à Blégny.
2: L'occasion de rencontrer les acteurs de la vie associative, de découvrir plus de 20 disciplines sportives, culturelles et sociales, à tester gratuitement, d'assister aux différentes initiations et démonstrations et de rencontrer les bénévoles et les clubs passionnés. Rendez-vous de 10h à 17h dans le cadre unique des hangars de Blégny Mines et retrouvez les infos sur le site blégny.be.
0: Ce dimanche, ne manquez pas à Liège, la 17e édition du Rallye Jazz 04 au fil de l'eau.
2: Cet événement unique vous invite à parcourir la ville de concert en concert, au fil de la Meuse, de partir à la rencontre des artistes et des lieux culturels qui font vivre le jazz en région liégeoise. Pensée comme une journée de découverte musicale, ce rallye propose une programmation riche à travers 9 concerts dans 9 lieux différents. Une belle occasion de découvrir des artistes belges et internationaux, ainsi qu'un spectacle jeune public. Retrouvez toutes les infos sur le site jazz04.be.
0: On continue avec le week-end médiéval de Oui.
2: Un rendez-vous fixé dans le cadre enchanteur de l'abbaye de Solières qui vous permettra de découvrir le savoir-faire d'artisans passionnés et de soutenir la création locale. Agrémenté de tournoi de chevaliers, campements d'époque, artisans passionnés et troubadours costumés, embarqués pour un voyage magique et historique. Retrouvez toutes les infos sur le site oui.be.
0: Ce samedi, Warem va vibrer au rythme des rencontres, de la créativité et de la fête.
2: Pour l'occasion, l'Académie de Warem, la bibliothèque, la maison de jeunes et le passage 9 unissent leur énergie afin de vous proposer une journée riche en découvertes et en émotions. Retrouvez des ateliers, des concerts, des spectacles, des lectures, du live painting, des projections, de la musique, de la danse et du théâtre dans une ambiance chaleureuse et conviviale. Retrouvez le programme complet sur le site passage9.be.
0: Et on termine avec la galerie La Tour qui accueille la 6e édition du Salon des artistes d'Oupay.
2: Jusqu'au 6 septembre, découvrez 17 talents de la région réunis afin de mettre en lumière la richesse et la diversité de la création locale. Chaque artiste présente une sélection de 3 œuvres afin d'admirer une belle variété de disciplines en broderie, peinture, dessin, illustration, photographie et sculpture. Un rendez-vous fixé dans l'écrin de la tour médiévale du Château d'Oupay. Retrouvez les infos sur la page Facebook Le Château d'Oupay ASBL.
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0: Notre petite Angèle nationale dont la carrière musicale a véritablement pris un tournant électro depuis sa collaboration avec Phoenix et Kavinsky. Elle a collaboré récemment avec la DJ belge Amélie Lenz et puis là on l'a retrouvée avec Dile qui figurera sur son nouvel album qui sortira certainement dans les prochaines semaines. On l'attend avec impatience en tout cas. Dans la suite du programme, on retrouvera Arcadian avec Folie Arcadienne et juste avant, on remontera 45 ans en arrière, retrouver les belles stars avec Sign of the Times. Ce sera juste après le Zoom Région avec Joachim. 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
3: Bonjour Thierry, bonjour à tous. On démarre ce journal avec une information dramatique. À Flémal, la mort d'Oléa, une adolescente de 14 ans, bouleverse toute la région. Selon les témoignages de ses proches, la jeune fille était victime de harcèlement, notamment sur les réseaux sociaux, avant de mettre fin à ses jours le 16 août dernier. Une information judiciaire est actuellement en cours. Sa maman souhaite désormais faire de ce drame un combat contre le harcèlement et le cyberharcèlement. Une marche blanche est organisée ce dimanche 30 août à 11h au départ de la place Cardaigne dans le quartier de la Chaqueux à Serein. L'objectif, rendre hommage à Oléa, mais aussi rappeler aux jeunes victimes qu'elles ne sont pas seules et qu'il faut parler. Autre sujet qui concerne directement de nombreux Liégeois, les transports en commun. La grève au TEC a provoqué d'importantes perturbations ce jeudi sur le réseau Liège-Verviers, avec plus d'un bus sur trois supprimé, une fréquence du tram drastiquement réduite. Le mouvement social à l'origine de cette grève doit se poursuivre aujourd'hui. Pour rappel, les syndicats et la direction du TEC s'opposent notamment autour de la suppression des éco-chèques. Les voyageurs sont invités à vérifier leur trajet juste avant de partir et, si possible, à prévoir une solution alternative. La contestation sociale se poursuit également dans le monde de l'enseignement. Plusieurs établissements liégeois sont touchés par un mouvement de grève depuis ce jeudi. Parmi les écoles concernées, on retrouve l'Athénée de Oie, l'Athénée Royal Danse, l'Athénée Maurice d'Estonnet, l'ICTIA, le S2J ou encore l'IPES d'Herstal. Les enseignants dénoncent toujours le manque de dialogue avec la ministre de l'Enseignement, Valérie Glatini. Ils réclament notamment un recul sur plusieurs mesures adoptées en juin dernier, comme l'augmentation de la charge de travail face aux élèves dans le secondaire supérieur ou la diminution de certains subsides. Une nouvelle mobilisation est d'ailleurs annoncée le 10 septembre. On reste en cité ardente avec une information importante pour les propriétaires d'animaux. À Liège, la clinique vétérinaire universitaire des animaux de compagnie met momentanément son service d'urgence en pause. La raison, un nombre actuellement très important d'animaux hospitalisés ou pris en charge aux soins intensifs. La clinique n'est toutefois pas fermée. Seules les urgences vitales lorsque la vie de l'animal est directement en danger peuvent pour l'instant être accueillies. La situation sera réévaluée toutes les 24 heures. En cas d'urgence, les propriétaires peuvent toujours contacter la clinique par téléphone afin qu'un vétérinaire les oriente vers la meilleure solution. Et pendant ce temps, à Glon, c'est un chantier important qui se prépare. La place de Bruce va être entièrement rénovée. La commune de Bassenge prévoit un investissement de 360 000 euros pour refaire une voirie dont les pavés sont aujourd'hui fortement dégradés. Les travaux seront bien plus importants qu'un simple remplacement du revêtement. Toute la structure sera reconstruite avec de nouvelles fondations, un revêtement en tarmac et un système de drainage pour lutter contre les infiltrations d'eau. Les anciens pavés devraient être revendus. Si le conseil communal donne son feu vert, les travaux pourraient débuter au printemps 2027. Voilà qui clôture ces informations. Tout de suite, retour à la musique avec Thierry.

0: C'est grâce à l'émission The Voice qu'ils s'étaient fait connaître et ça c'est leur premier titre sorti en 2017, La Folie Arcadienne. C'était Arcadian sur LFM. Dans la suite de la musique de votre vendredi, Amel Bent et Jiménez, les stars du R&B français avec Jusqu'au Bout. On retrouvera aussi I Be There For You, le générique de la série Friends avec les Rembrandts et dans un instant l'excellent Teddy Swims et son Mist Know It All, juste après l'horoscope de Serge Ducas avec Amandine.
1: Bonjour à tous les Béliers, le calme vous permet de prendre du recul en mettant le mental en pause, vous laissez votre intuition s'exprimer. Les taureaux vous inspirez les autres, votre attitude est remarquée et votre façon d'agir peut même susciter quelques petites jalousies. Les gémeaux au travail, osez partager vos idées, une proposition originale pourrait rapidement retenir l'attention. Les cancers, la pleine lune en poisson et l'énergie de Mars dans votre signe favorisent les initiatives, un projet trouve un nouvel élan. Les lions, vous allez au fond des choses, votre intuition vous aide à mieux comprendre ce qui se cache derrière les apparences. Les vierges, le soleil et mercure face à la lune vous invitent à trouver le juste équilibre entre raison et intuition, faites confiance à votre ressenti. Les balances, vous gérez mieux votre rythme professionnel, vous avancez avec méthode et vous gardez le sens des priorités. Les scorpions, la pleine lune éclaire votre domaine affectif, une attention ou une initiative

Quelle musique, quel titre, ça rappelle de super bons souvenirs, ça. The Rembrandts avec I'll Be There For You sur LFM. On prend maintenant la direction de Oreille, le village d'Autrange, au club La Jeunesse, rue de la Forge à Autrange. C'est le point de départ du traditionnel rallye pédestre sur le thème des animaux. Pour ceux qui ne le connaissent pas encore, il s'agit d'une marche de 5 km avec des questions et des photos à trouver sur le parcours, mais aussi des jeux. Et puis ensuite, dès 18h, vous aurez la possibilité de prendre un bon petit repas, apéro, barbecue et glace comme dessert. Toutes les réservations se font au 019 67 74 69 019 67 74 69. Rendez-vous donc à Autrange.

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1: Bonjour Thierry, bonjour à tous. Les causes de la crue dévastatrice au Tibet et au Népal semblent à présent connues. On le rappelle, au moins 273 personnes ont perdu la vie après les gigantesques inondations qui ont frappé mercredi la région himalayenne. Plus de 1300 personnes restent portées disparues, dont 3 Belges. Au total, ce sont plusieurs centaines de touristes étrangers qui sont concernés. Les premières informations révèlent que c'est l'effondrement d'une partie d'un glacier de l'Himalaya qui aurait provoqué un immense torrent d'eau, de boue et de débris. Un phénomène dont les risques pourraient être aggravés par le réchauffement climatique. Les secours poursuivent pour le moment leurs opérations dans des zones particulièrement difficiles d'accès et l'armée népalaise a déjà évacué plusieurs centaines de survivants par hélicoptère. Et en parlant de catastrophe, on revient chez nous en province de Liège. La commune de Ballen veut obtenir réparation après l'incendie qui a ravagé les Hauts-de-Fagne. Le collège communal propose de se constituer partie civile contre X dans le cadre de l'enquête judiciaire. Le feu, parti le 14 août sur le territoire de Ballen, a parcouru près de 3366 hectares de fagnes, de tourbières et de zones forestières. La commune veut notamment pouvoir faire valoir les préjudices financiers liés à la mobilisation exceptionnelle de ses services. Une décision qui doit encore être soumise au conseil communal le 14 septembre prochain. Focus sur un autre dossier qui aura animé le mois d'août, à savoir celui de Grégory Lenossi. Il y a une semaine, l'homme avait été convoqué à 17 ans de prison pour tentative d'assassinat sur son voisin qu'il suspectait d'attouchement sur son beau-fils. Le Namurois a décidé de faire appel. Il sera désormais défendu par un nouvel avocat, maître Michel de Grève. La défense entend notamment contester la préméditation retenue en première instance. Une plainte contre l'État pour d'éventuels dysfonctionnements est également à l'étude dans ce dossier très médiatisé. Un peu plus loin, l'inquiétude grandit à Bruxelles autour de l'accueil des personnes sans abri. Dès ce 1er septembre, 1000 places d'hébergement vont être supprimées dans la capitale. Ces places avaient été créées dans le cadre du Brussels Deal destiné à répondre au manque de capacité d'accueil. La ministre de l'Asile et de la Migration estime que les besoins ont diminué. Mais les associations tirent la sonnette d'alarme. Le SAMU social affirme que le réseau est déjà saturé, notamment pour les familles avec enfants. Elles redoutent une aggravation de la crise et davantage de personnes contraintes de dormir dans la rue. On reste dans la capitale, à Brussels Expo, où des milliers de jeunes jouaient une partie importante de leur avenir ce jeudi. Plus de 6800 candidats se sont inscrits au concours d'entrée en médecine et dentisterie. Au programme, 80 questions à choix multiples en sciences, mais aussi en communication, analyse critique et éthique. Malheureusement, encore une fois, les places seront chères, puisque seuls les 1947 meilleurs candidats pourront accéder aux études, soit 1675 en médecine et 272 en dentisterie. Les résultats seront connus le 4 septembre.
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3: La météo.
1: Ce vendredi, le temps restera changeant avec une alternance de périodes très nuageuses, parfois accompagnées d'averses et de quelques éclaircies. Certaines averses pourront être soutenues et même orageuses avec un risque de fortes rafales. Les températures maximales varieront entre 20 et 24 degrés. Durant la nuit de vendredi à samedi, une nouvelle zone de pluie arrivera depuis la France après minuit. Ce matin, il fait 17 degrés du côté de Michroux et Esneux, 18 degrés à Fréture, Villers-l'Évêque, Glon et Verlaine, et enfin 19 degrés à Hermal sous Argenteau et Bazoa. Voilà qui clôture ce journal. Tout de suite, retour à la musique avec Thierry.
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1: Excellent début de journée avec LFM, la radio du Grand Liège. Nous sommes le vendredi 28 août 2026, 240e jour de l'année. Le soleil s'est levé à 7h01 et se couchera ce soir à 20h.

Anniversaire à vous qui êtes né en 28 août, comme Leanne Rimes, la chanteuse du film Coyote Girls Can Fight the Moonlight. On se rappelle de cette chanson, elle a 43 ans aujourd'hui. Jason Priestley, Brandon dans la série Beverly Hills, a 56 ans ce jour. Et puis Shania Twain, la chanteuse de country canadienne, fête ses 60 ans tout pile. Dans le rétro, on se rappelle qu'en 1963, Martin Luther King prononçait son fameux discours I Have a Dream sur les marches du Lincoln Memorial. En 1996, après 15 ans de mariage, le divorce de Charles et Diana est prononcé. En 2009, la séparation du groupe de rock anglais Oasis. Et puis en 2017, le décès de la célèbre comédienne Mireille Darc. Elle avait 79 ans. Excellente journée. Retour à la musique sur LFM.

0: Depuis le 21 juin dernier, les meilleurs tubes de l'été sont dans les playlists de l'FM. Ici encore avec Ricky Martin, qui nous ramenait en 1997, quasiment 30 ans, avec son Un, dos, tres, Maria. Dans la suite, on aura un autre tube de l'été, ce sera l'été 2003, avec Kana, qui a toujours des petits problèmes avec sa plantation. On aura le plaisir également de retrouver Miley Cyrus pour Weekend Stop. Et dans un instant, dans ton téléphone, la musique de Lynn. Tout de suite, c'est l'agenda.
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0: Bonjour Amandine.
2: Bonjour Thierry, bonjour à tous.
0: On débute cet agenda avec une exploration du fort de Boncelles, prévue ce dimanche dès 10h.
2: Ce site historique construit autour de 1890, témoin de l'histoire tumultueuse de ce Rhin, vous ouvre ses portes pour une immersion unique. Les bénévoles de l'association de sauvegarde et de valorisation du fort

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1: Toujours pour ce dimanche, ne manquez pas la grande brocante de la Porte de Liège et du centre de Warem.
0: Organisée par le Royal Office du Tourisme de SBI, c'est l'occasion de flâner à travers les 150 exposants afin de dénicher des milliers de trésors cachés en vêtements, jouets, déco. Retrouvez toutes les infos sur le site tourisme-sbi.be.
1: On continue avec la nuit européenne de la chauve-souris.
0: Ce samedi, dès 19h30, le centre d'interprétation de la chauve-souris de Comblat au Pont vous invite à découvrir ces petits mammifères volants qui ne laissent personne indifférent. Après avoir découvert le centre de la chauve-souris, vous partirez à leur rencontre dans les rues du village de Giraumont afin d'entendre leurs ultrasons et observer leur vol à la lueur des étoiles. Retrouvez les infos sur le site découverte.be.
1: On continue avec le festival de promenade du Pays de Liège.
0: Jusqu'au 30 août, redécouvrez la belle cité ardente sous un autre angle, que vous soyez grand

0: sportif relever le défi du Grand Tour de Liège à travers une boucle exceptionnelle de 50 km à parcourir en 5 étapes. Retrouvez toutes les infos sur la page Facebook officielle de Visit Liège.
1: Et on termine avec la fête du fromage, de la bière et des produits locaux de Arzé.
0: Durant tout le week-end, dans le cadre exceptionnel du château de Arzé, découvrez des dizaines de fromages artisanaux, un village de la bière avec les meilleures brasseries locales, un marché de producteurs pour faire le plein de bons produits et sans oublier un grand concours de la meilleure association fromage-bière. Retrouvez les infos sur le site fêtedufromage.be.
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0: Vous devez au minimum sourire hein, sur cette chanson, j'en suis certain. Pourtant, c'est pas neuf, hein, sorti en 2003. Ça met en tout cas une excellente ambiance ici dans les studios. Plantation, c'était Cana sur LFM. Dans la suite de la playlist, on aura le plaisir d'écouter M. Pokora avec S'en aller. On retrouvera l'excellent Cameron Whitcomb, le Canadien qui joue de la country comme pas d'autre avec Kingdom of Fear. Et puis dans un instant, Madonna qui nous ramènera dans les années 80 avec Open Your Heart. On écoute tout ce beau monde juste après le Zoom Région. C'est avec Joachim sur LFM.
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3: Bonjour Thierry, bonjour à tous. On démarre ce journal avec une information dramatique. À Flémalle, la mort d'Oléa, une adolescente de 14 ans, bouleverse toute la région. Selon les témoignages de ses proches, la jeune fille était victime de harcèlement, notamment sur les réseaux sociaux, avant de mettre fin à ses jours le 16 août dernier. Une information judiciaire est actuellement en cours. Sa maman souhaite désormais faire de ce drame un combat contre le harcèlement et le cyberharcèlement. Une marche blanche est organisée ce dimanche 30 août à 11h au départ de la place Cardaigne dans le quartier de la Chaqueux à Serein. L'objectif, rendre hommage à Oléa, mais aussi rappeler aux jeunes victimes qu'elles ne sont pas seules et qu'il faut parler. Autre sujet qui concerne directement de nombreux Liégeois, les transports en commun. La grève au TEC a provoqué d'importantes perturbations ce jeudi sur le réseau Liège-Verviers, avec plus d'un bus sur trois supprimé et une fréquence du tram drastiquement réduite. Le mouvement social à l'origine de cette grève doit se poursuivre aujourd'hui. Pour rappel, les syndicats et la direction du TEC s'opposent notamment autour de la suppression des éco-chèques. Les voyageurs sont invités à vérifier leur trajet juste avant de partir et, si possible, à prévoir une solution alternative. La contestation sociale se poursuit également dans le monde de l'enseignement. Plusieurs établissements liégeois sont touchés par un mouvement de grève depuis ce jeudi. Parmi les écoles concernées, on retrouve l'Athénée de Oie, l'Athénée Royal Danse, l'Athénée Maurice d'Estonnet, l'ICTIA, le S2J ou encore l'IPES d'Herstal. Les enseignants dénoncent toujours le manque de dialogue avec la ministre de l'Enseignement, Valérie Glatini. Ils réclament notamment un recul sur plusieurs mesures adoptées en juin dernier, comme l'augmentation de la charge de travail face aux élèves dans le secondaire supérieur ou la diminution de certains subsides. Une nouvelle mobilisation est d'ailleurs annoncée le 10 septembre. On reste en cité ardente avec une information importante pour les propriétaires d'animaux. À Liège, la clinique vétérinaire universitaire des animaux de compagnie met momentanément son service d'urgence en pause. La raison, un nombre actuellement très important d'animaux hospitalisés ou pris en charge aux soins intensifs. La clinique n'est toutefois pas fermée. Seules les urgences vitales, lorsque la vie de l'animal est directement en danger, peuvent pour l'instant être accueillies. La situation sera réévaluée toutes les 24 heures. En cas d'urgence, les propriétaires peuvent toujours contacter la clinique par téléphone afin qu'un vétérinaire les oriente vers la meilleure solution. Et pendant ce temps, à Glon, c'est un chantier important qui se prépare. La place de Bruce va être entièrement rénovée. La commune de Bassenge prévoit un investissement de 360 000 euros pour refaire une voirie dont les pavés sont aujourd'hui fortement dégradés. Les travaux seront bien plus importants qu'un simple remplacement du revêtement. Toute la structure sera reconstruite avec de nouvelles fondations, un revêtement en tarmac et un système de drainage pour lutter contre les infiltrations d'eau. Les anciens pavés devraient être revendus. Si le conseil communal donne son feu vert, les travaux pourraient débuter au printemps 2027. Voilà qui clôture ces informations. Tout de suite, retour à la musique avec Thierry.

Jalousie. Les Gémeaux au travail, osez partager vos idées, une proposition originale pourrait rapidement retenir l'attention. Les cancers, la pleine lune en poisson et l'énergie de Mars dans votre signe favorisent les initiatives, un projet trouve un nouvel élan. Les lions, vous allez au fond des choses, votre intuition vous aide à mieux comprendre ce qui se cache derrière les apparences. Les vierges, le soleil et mercure face à la lune vous invitent à trouver le juste équilibre entre raison et intuition, faites confiance à votre ressenti. Les balances, vous gérez mieux votre rythme professionnel, vous avancez avec méthode et vous gardez le sens des priorités. Les scorpions, la pleine lune éclaire votre domaine affectif, une attention ou une initiative de votre partenaire pourrait agir.

0: C'était les chaussures roses de Teddy Bear pour clôturer le dernier Ardent Réveil estival en ce qui me concerne pour cette saison. Dès demain, je vous retrouverai le week-end samedi et dimanche entre 7h et 10h. Et puis à partir de la semaine prochaine, on se retrouvera également pour le break de midi entre 12 et 13h avec tout ce que vous devez savoir sur le Grand Liège. Bref, voilà. Donc vos nouveaux rendez-vous. Déjà, je dévoile un petit peu la nouvelle grille de rentrée de votre radio. Aujourd'hui, vous retrouverez Max entre 12 et 13h. Et puis Fred sera là pour démarrer le week-end dans votre compagnie pour le 15-19. Excellente journée sur LFM et on se retrouve demain si vous le voulez dès 7h. Belle journée, bye bye.
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1: Bonjour à tous. On débute cet agenda avec le week-end médiéval organisé durant tout le week-end d'Aoui. Un rendez-vous fixé dans le cadre enchanteur de l'abbaye de Solières qui vous permettra de découvrir le savoir-faire d'artisans passionnés et de soutenir la création locale. Agrémenté de tournois de chevaliers, campements d'époque, artisans passionnés et troubadours costumés embarqués pour un voyage magique et historique. Retrouvez toutes les infos sur le site oui.be. Ce samedi, Warem va vibrer au rythme des rencontres, de la créativité et de la fête. Pour l'occasion, l'Académie de Warem, la bibliothèque, la maison de jeunes et le passage 9 unissent leur énergie afin de vous proposer une journée riche en découvertes et en émotions. Retrouvez des ateliers, des concerts, des spectacles, des lectures, du live painting, des projections, de la musique, de la danse et du théâtre dans une ambiance chaleureuse et conviviale. Retrouvez le programme complet sur le site passage9.be. Jusqu'au 6 septembre, de la galerie La Tour accueille la 6e édition du Salon des artistes d'Oupey. Découvrez 17 talents de la région réunis afin de mettre en lumière la richesse et la diversité de la création locale. Chaque artiste présente une sélection de 3 œuvres afin d'admirer une belle variété de disciplines en broderie, peinture, dessin, illustration, photographie et sculpture. Un rendez-vous fixé dans l'écrin de la tour médiévale du Château d'Oupey. Retrouvez les infos sur la page Facebook Le Château d'Oupey ASBL.
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1: Bonjour à tous. On débute cet agenda avec une exploration du fort de Boncelles ce dimanche dès 10h. Ce site historique construit autour de 1890, témoin de l'histoire tumultueuse de ce Rhin, vous ouvre ses portes pour une immersion unique. Les bénévoles de l'association de sauvegarde et de valorisation du fort partageront avec vous des histoires captivantes et des faits méconnus, vous faisant découvrir le fort sous un nouvel angle. Une visite exclusive et enrichissante à ne pas manquer afin de redécouvrir un point important de notre patrimoine. Retrouvez les infos sur le site siserein.be. Ce dimanche, ne manquez pas la grande brocante de la Porte de Liège et du centre de Warem. Organisée par le Royal Office du Tourisme de SBI, c'est l'occasion de flâner à travers les 150 exposants afin de dénicher des milliers de trésors cachés en vêtements, jouets, déco. Retrouvez toutes les infos sur le site tourisme-sbi.be. Jusqu'au 6 septembre, de la galerie La Tour accueille la 6e édition du Salon des artistes d'Oupey. Découvrez 17 talents de la région réunis afin de mettre en lumière la richesse et la diversité de la création locale. Chaque artiste présente une sélection de 3 œuvres afin d'admirer une belle variété de disciplines en broderie, peinture, dessin, illustration, photographie et sculpture. Un rendez-vous fixé dans l'écrin de la tour médiévale du Château d'Oupey. Retrouvez les infos sur la page Facebook Le Château d'Oupey ASBL. Et on termine avec la nuit européenne de la chauve-souris. Ce samedi, dès 19h30, le centre d'interprétation de la chauve-souris de Comblat-au-Pont vous invite à découvrir ces petits mammifères volants qui ne laissent personne indifférent. Après avoir découvert le centre de la chauve-souris, vous partirez à leur rencontre dans les rues du village de Giraumont afin d'entendre leurs ultrasons et observer leur vol à la lueur des étoiles. Retrouvez les infos sur le site découverte.be.
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Je viens vous faire un petit coucou sur le temps de midi, un des derniers des vacances, un des derniers de l'été également. J'espère que tout s'est bien passé pour vous, pas trop de dégâts avec les intempéries d'hier, orages et pluies confondues. C'était Mr. Know It All dans la programmation musicale de l'FM. Grosse nouveauté de cette année avec Teddy Swims. À suivre, Ma Révolution, il y a plus de 20 ans, elle l'opérait et Dieu sait si elle est toujours là pour nous rappeler qu'elle est hyper talentueuse. Jennifer nous attend.

j'espère que vous allez évidemment bien profiter de ce week-end qui arrive. C'est le dernier week-end du mois d'août, imaginez. Ah bah oui, non, lundi, ce sera le dernier jour du mois d'août. Et puis mardi, bam, c'est le mois de septembre qui commence, le mois où l'automne arrive aux alentours du 21, 22, 23 septembre. Ça dépend comment vont se sentir nos amis météorologues. Voilà, puis il y aura l'équinoxe avec le jour le plus court de l'année. Je pense que c'est la nuit du 22 au 23. À suivre, alors qu'on remercie Pierre Demar qui, lui, nous sortira un album Ave Demar le 25 septembre, justement, prochain, juste au tout début de l'automne. On va retrouver Samba de Janeiro avec Bellini tout de suite sur LFM.

0: c'est Shakira, c'est Burna Boy, c'est le Die Die avec cette Coupe du Monde qui n'en finit plus et qui est prolongée hein, avec cette chanson dont c'était l'hymne. À suivre Speedy sur LFM, Stanislas qui est fou d'elle et puis The Way You Make Me Feel, incontournable, inratable, Michael Jackson qui arrive. 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

0: a ce petit côté amoureux, on est d'accord, un fou d'elle avec notre poète et puis surtout notre grand musicien Stanislas. À suivre Zazie, One Republic, Bob Sinclair et l'agenda, pas n'importe lequel, celui d'Amandine.
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2: Bonjour à tous. On débute avec la fête du fromage et de la bière et des produits locaux de Arzé. Durant tout le week-end, dans le cadre exceptionnel du château de Arzé, découvrez des dizaines de fromages artisanaux, un village de la bière avec les meilleures brasseries locales, un marché de producteurs pour faire le plein de bons produits, sans oublier un grand concours de la meilleure association fromage-bière. Retrouvez les infos sur le site fêtedufromage.be. Ce dimanche, ne manquez pas le salon des sports et des associations de la commune de Blény. L'occasion de rencontrer les acteurs de la vie associative, de découvrir plus de 20 disciplines sportives, culturelles et sociales, à tester gratuitement, d'assister aux différentes initiations et démonstrations et de rencontrer les bénévoles et les clubs passionnés. Rendez-vous de 10h à 17h dans le cadre unique des hangars de Blény-Mines et retrouvez les infos sur le site blény.be. Et on termine avec la 17e édition du Rallye Jazz 04 au fil de l'eau organisée ce dimanche à Liège. Cet événement unique vous invite à parcourir la ville de concert en concert au fil de la Meuse, de partir à la rencontre des artistes et des lieux culturels qui font vivre le jazz en région liégeoise. Pensé comme une journée de découverte musicale, ce rallye propose une programmation riche à travers 9 concerts dans 9 lieux différents. Une belle occasion de découvrir des artistes belges et internationaux ainsi qu'un spectacle jeune public. Retrouvez toutes les infos sur le site jazz04.be.
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sent évidemment la rentrée, puis ça sent bon la rentrée sur LFM. Je vais vous retrouver lundi avec grand plaisir. C'était Marguerite avec Belleville. YouTube à suivre, les frères Hanson aussi. Je vous souhaite un très très très très bon week-end, le dernier du mois d'août. Il y a un tas de choses à faire. Merci d'être là, merci d'être fidèle à LFM. À lundi.

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1: Bonjour à tous. On débute cet agenda avec le week-end médiéval organisé durant tout le week-end d'Aoui. Un rendez-vous fixé dans le cadre enchanteur de l'abbaye de Solières qui vous permettra de découvrir le savoir-faire d'artisans passionnés et de soutenir la création locale. Agrémenté de tournois de chevaliers, campements d'époque, artisans passionnés et troubadours costumés embarqués pour un voyage magique.

0: historique. Retrouvez toutes les infos sur le site oui.be. Ce samedi, Warem va vibrer au rythme des rencontres, de la créativité et de la fête. Pour l'occasion, l'Académie de Warem, la bibliothèque, la Maison de Jeunes et le Passage 9 unissent leur énergie afin de vous proposer une journée riche en découvertes et en émotions. Retrouvez des ateliers, des concerts, des spectacles, des lectures, du live painting, des projections, de la musique, de la danse et du théâtre dans une ambiance chaleureuse et conviviale. Retrouvez le programme complet sur le site passage9.be. Jusqu'au 6 septembre, de la galerie La Tour accueille la 6e édition du Salon des artistes d'Oupey. Découvrez 17 talents de la région réunis afin de mettre en lumière la richesse et la diversité de la création locale. Chaque artiste présente une sélection de 3 œuvres afin d'admirer une belle variété de disciplines en broderie, peinture, dessin, illustration, photographie et sculpture. Un rendez-vous fixé dans l'écrin de la tour médiévale du Château d'Oupey. Retrouvez les infos sur la page Facebook Le Château d'Oupey ASBL.
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1: Bonjour à tous. On débute cet agenda avec une exploration du fort de Boncelles ce dimanche dès 10h. Ce site historique construit autour de 1890, témoin de l'histoire tumultueuse de ce Rhin, vous ouvre ses portes pour une immersion unique. Les bénévoles de l'association de sauvegarde et de valorisation du fort partageront avec vous des histoires captivantes.

0: www.leRhin.be. Ce dimanche, ne manquez pas la grande brocante de la Porte de Liège et du centre de Waremme. Organisée par le Royal Office du Tourisme de SBI, c'est l'occasion de flâner à travers les 150 exposants afin de dénicher des milliers de trésors cachés en vêtements, jouets, déco. Retrouvez toutes les infos sur le site tourisme-sbi.be. Jusqu'au 6 septembre, de la galerie La Tour accueille la 6e édition du Salon des artistes d'Oupey. Découvrez 17 talents de la région réunis afin de mettre en lumière la richesse et la diversité de la création locale. Chaque artiste présente une sélection de 3 œuvres afin d'admirer une belle variété de disciplines en broderie, peinture, dessin, illustration, photographie et sculpture. Un rendez-vous fixé dans l'écrin de la tour médiévale du Château d'Oupey. Retrouvez les infos sur la page Facebook Le Château d'Oupey ASBL. Et on termine avec la nuit européenne de la chauve-souris. Ce samedi, dès 19h30, le centre d'interprétation de la chauve-souris de Comblat-au-Pont vous invite à découvrir ces petits mammifères volants qui ne laissent personne indifférent. Après avoir découvert le centre de la chauve-souris, vous partirez à leur rencontre dans les rues du village de Géromont afin d'entendre leurs ultrasons et observer leur vol à la lueur des étoiles. Retrouvez les infos sur le site découverte.be.
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0: Sachez qu'elle sera de retour à l'automne prochain avec un tout nouvel album, le troisième de sa carrière, Charlotte Cardin, avec The Way We Touch sur LFM. Direction les années 80, pour retrouver un tube qui a marqué l'année 84. Partenaire particulier, cherche partenaire particulière. On aura aussi Alan Walker et Teddy Bear, mais la place aux événements immanquables pour ce week-end avec Amandine.
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2: Bonjour à tous. On débute avec la fête du fromage et de la bière et des produits locaux de Arzé. Durant tout le week-end, dans le cadre exceptionnel du château de Arzé, découvrez des dizaines de fromages artisanaux, un village de la bière avec les meilleures brasseries locales, un marché de producteurs pour faire le plein de bons produits, sans oublier un grand concours de la meilleure association fromage-bière. Retrouvez les infos sur le site fêtedufromage.be. Ce dimanche, ne manquez pas le salon des sports et des associations de la commune de Blény. L'occasion de rencontrer les acteurs de la vie associative, de découvrir plus de 20 disciplines sportives, culturelles et sociales, à tester gratuitement, d'assister aux différentes initiations et démonstrations et de rencontrer les bénévoles et les clubs passionnés. Rendez-vous de 10h à 17h dans le cadre unique des hangars de Blény-Mines et retrouvez les infos sur le site blény.be. Et on termine avec la 17e édition du Rallye Jazz 04 au fil de l'eau organisé ce dimanche à Liège. Cet événement unique vous invite à parcourir la ville de concert en concert au fil de la Meuse, de partir à la rencontre des artistes et des lieux culturels qui font vivre le jazz en région liégeoise. Pensé comme une journée de découverte musicale, ce rallye propose une programmation riche à travers 9 concerts dans 9 lieux différents. Une belle occasion de découvrir des artistes belges et internationaux ainsi qu'un spectacle jeune public. Retrouvez toutes les infos sur le site jazz04.be.
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Et vous pouvez aussi le retrouver dans la playlist de 100% belge, hein, le soir, entre 21h et 22h, Teddy Bear sur LFM avec ses chaussures roses. On va rejoindre 16h déjà, notamment à Swad, encore un tube d'été, hein, qui nous ramènera en 1993. Ce sera Shine et puis Cheap Thrills dans les médias.

Belle fin de journée et peut-être bon début de week-end avec nous sur LFM, en espérant que tout se passe pour le mieux en ce qui vous concerne si vous êtes sur la route. Prudence, hein, je vous rappelle quelques chantiers qui sont en cours, notamment du côté de l'autoroute 42 sur le viaduc

positif, c'était Matt Houston à l'instant sur les FM. Tiens, je vous rappelle que demain à 19h30, le centre d'interprétation de la chauve-souris de Comblain-Montpont vous invite à l'occasion de la nuit européenne de la chauve-souris à découvrir ces petits mammifères volants qui ne laissent personne indifférent. Après avoir découvert le centre de la chauve-souris, vous allez partir à leur rencontre dans les rues du village de Giraumont. Découverte.be, c'est le site où vous allez retrouver toutes les infos. C'est demain, c'est à 19h30 et ça se passera au centre de la chauve-souris de Comblain-Montpont. Bon, la suite de la musique sur LFM en cette fin d'après-midi, ce sera avec Jamiroquai, avec Pierre Demar et puis Freya Ridings dans l'immédiat. Voici Castle.

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0: Hamilton, c'est son nouveau single avec Why Do You et le featuring de Load sur LFM. Bon, dans quelques minutes, on parle boulot comme chaque fin de journée avec le Forum de Liège. Pour la suite de la meilleure musique, il y a Théo Cruz, il y a du Céline Dion, le ballet. Et puis là, on prend connaissance des événements à ne pas manquer durant tout ce week-end sur le Grand Liège. C'est avec Amandine.
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2: Bonjour à tous. On débute cet agenda avec le week-end médiéval organisé durant tout le week-end à Wi. Un rendez-vous fixé dans le cadre enchanteur de l'abbaye de Solières qui vous permettra de découvrir le savoir-faire d'artisans passionnés et de soutenir la création locale. Agrémenté de tournois de chevaliers, campements d'époque, artisans passionnés et troubadours costumés, embarqués pour un voyage magique et historique. Retrouvez toutes les infos sur le site oui.be. Ce samedi, Warem va vibrer au rythme des rencontres, de la créativité et de la fête. Pour l'occasion, l'Académie de Warem, la bibliothèque, la Maison de Jeunes et le Passage 9 unissent leur énergie afin de vous proposer une journée riche en découvertes et en émotions. Retrouvez des ateliers, des concerts, des spectacles, des lectures, du live painting, des projections, de la musique, de la danse et du théâtre dans une ambiance chaleureuse et conviviale. Retrouvez le programme complet sur le site passage9.be. Jusqu'au 6 septembre, de la galerie La Tour accueille la 6e édition du Salon des artistes d'Oupay. Découvrez 17 talents de la région réunis afin de mettre en lumière la richesse et la diversité de la création locale. Chaque artiste présente une sélection de 3 œuvres afin d'admirer une belle variété de disciplines en broderie, peinture, dessin, illustration, photographie et sculpture. Un rendez-vous fixé dans l'écrin de la tour médiévale du Château d'Oupay. Retrouvez les infos sur la page Facebook Le Château d'Oupay ASBL.
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1: Petit pêcheur, Manon Lisa sur LFM.
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1: Et avec la société Belgium Drinks située à Liège, qui recrute un vendeur ou une vendeuse pour un CDD qui sera suivi d'un CDI à temps plein. Vous serez rattaché au responsable de magasin. Votre travail va consister à accueillir les clients, les orienter dans le magasin. Vous allez vendre les produits dans le magasin, conseiller les clients. Ce que l'on vous demande, c'est d'être titulaire d'un CESS, d'avoir de l'expérience dans la vente et de posséder des notions d'anglais et de néerlandais. Pour postuler, rendez-vous sur notre site lfmradio.be.

Brossard, avec votre vitesse qui est limitée à 70 km/h. Les travaux aussi sur le 42 au niveau du viaduc de Lambermont. Stardust arrive, The Weeknd avec Daft Punk, I Feel It Coming, et puis à venir dans l'immédiat, c'est loin, non, sur LFM.

si vous ne savez que faire en ce week-end, direction Arzé avec la traditionnelle fête du fromage, de la bière et des produits locaux. Durant tout le week-end, dans le cadre exceptionnel du château de Arzé, vous allez découvrir des dizaines de fromages artisanaux. Il y a un village de la bière aussi avec les meilleures brasseries locales, un marché des producteurs pour faire le plein de bons produits. Fêtedufromage.be, ça c'est le site où vous allez retrouver toutes les infos. C'est tout ce week-end, ça se passe au château d'Arzé. Zazie, Enrique Iglesias et Nadia. On repart avec la meilleure musique en cette fin de journée sur LFM. Excellent début du

0: pile poil en 2000, Damon avec Heartbreaker, You Are My High, à l'instant sur LFM. Dans la suite, Olivia Dean, Princesse Erika, faut que je travaille. Courage à vous qui bossez en cette fin de journée. On est de tout cœur à vos côtés en vous offrant la meilleure musique sur LFM avec aussi One Republic Runaway. Et dans quelques minutes, Amandine reviendra avec ses bons plans sortis.
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0: Easy to Fall in Love, Olivia Dean sur LFM. Bon, on repart dans les années 80 d'ici encore un instant avec le troisième sexe, Indochine. On aura également Calvin Harris et puis Angèle dans notre actu musical avec Dile. Le temps de retrouver Amandine hein, qui est de retour avec ses bons plans sortis.
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2: Bonjour à tous. On débute cet agenda avec une exploration du fort de Boncelles ce dimanche dès 10h. Ce site historique construit autour de 1890, témoin de l'histoire tumultueuse de ce Rhin, vous ouvre ses portes pour une immersion unique. Les bénévoles de l'association de sauvegarde et de valorisation du fort partageront avec vous des histoires captivantes et des faits méconnus, vous faisant découvrir le fort sous un nouvel angle. Une visite exclusive et enrichissante à ne pas manquer afin de redécouvrir un point important de notre patrimoine. Retrouvez les infos sur le site siserein.be. Ce dimanche, ne manquez pas la grande brocante de la Porte de Liège et du centre de Warem. Organisée par le Royal Office du Tourisme de SBI, c'est l'occasion de flâner à travers les 150 exposants afin de dénicher des milliers de trésors cachés en vêtements, jouets, déco. Retrouvez toutes les infos sur le site tourisme-sbi.be. Jusqu'au 6 septembre, la galerie La Tour accueille la 6e édition du Salon des artistes d'Oupey. Découvrez 17 talents de la région réunis afin de mettre en lumière la richesse et la diversité de la création locale. Chaque artiste présente une sélection de 3 œuvres afin d'admirer une belle variété de disciplines en broderie, peinture, dessin, illustration, photographie et sculpture. Un rendez-vous fixé dans l'écrin de la tour médiévale du Château d'Oupey. Retrouvez les infos sur la page Facebook Le Château d'Oupey ASBL. Et on termine avec la nuit européenne de la chauve-souris. Ce samedi, dès 19h30, le centre d'interprétation de la chauve-souris de Comblat-au-Pont vous invite à découvrir ces petits mammifères volants qui ne laissent personne indifférent. Après avoir découvert le centre de la chauve-souris, vous partirez à leur rencontre dans les rues du village de Géromont afin d'entendre leurs ultrasons et observer leur vol à la lueur des étoiles. Retrouvez les infos sur le site découverte.be.
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Et avec un nouveau single qui sortira tout prochainement, mais également son nouvel album, hein, c'est Angèle avec Dis-le sur LFM. On va rejoindre 18h déjà avec Coldplay, BTS. Voici My Universe sur LFM.

Tiens, je vous rappelle que demain, la ville de Waremme va vibrer au rythme des rencontres, de la créativité et de la fête, avec l'Académie de Waremme, la bibliothèque, la Maison des Jeunes et le Passage Neuf, qui ont décidé de s'unir afin de proposer une journée riche en découvertes et en émotions, avec des ateliers, des concerts, des spectacles, des lectures, du live painting, des projections, de la musique, de la danse et du théâtre. Vous allez retrouver le programme complet sur le site passageneuf.be. Ça se passera demain, c'est à Waremme. Et ça se passe sur LFM, le retour de la meilleure musique avec George Michael, Mentissa et Chihuahua, Booming People.

0: vous aider à rejoindre Amandine avec ses bons plans sortis.
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0: Allez, on va prendre la direction de Marseille hein, sur LFM. Ce sera avec Ayam et Je danse à la Mia. Britney Spears également au programme avec Toxic. Ce n'est pas Toxic, c'est la meilleure musique sur LFM avec le dernier Oshi. Pleurer en dansant. Et là, on retrouve une dernière fois Amandine avec ses bons plans sortis.
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2: Bonjour à tous. On débute avec la fête du fromage et de la bière et des produits locaux de Arzé. Durant tout le week-end, dans le cadre exceptionnel du château de Arzé, découvrez des dizaines de fromages artisanaux, un village de la bière avec les meilleures brasseries locales, un marché de producteurs pour faire le plein de bons produits, sans oublier un grand concours de la meilleure association fromage-bière. Retrouvez les infos sur le site fêtedufromage.be. Ce dimanche, ne manquez pas le salon des sports et des associations de la commune de Blény. L'occasion de rencontrer les acteurs de la vie associative, de découvrir plus de 20 disciplines sportives, culturelles et sociales, à tester gratuitement, d'assister aux différentes initiations et démonstrations et de rencontrer les bénévoles et les clubs passionnés. Rendez-vous de 10h à 17h dans le cadre unique des hangars de Blény-Mines et retrouvez les infos sur le site blény.be. Et on termine avec la 17e édition du Rallye Jazz 04 au fil de l'eau organisée ce dimanche à Liège. Cet événement unique vous invite à parcourir la ville de concert en concert au fil de la Meuse, de partir à la rencontre des artistes et des lieux culturels qui font vivre le jazz en région liégeoise. Pensé comme une journée de découverte musicale, ce rallye propose une programmation riche à travers 9 concerts dans 9 lieux différents. Une belle occasion de découvrir des artistes belges et internationaux ainsi qu'un spectacle jeune public. Retrouvez toutes les infos sur le site jazz04.be.
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À l'instant sur LFM. Bon, c'en est terminé pour le 15-19 de l'été. La semaine prochaine, c'est Maxence qui aura le plaisir de vous ramener à la maison entre 15h et 19h. Moi, je vous retrouverai pour l'ardent réveil. À partir de lundi, on repartira pour de nouvelles saisons à partir de 6h. Et puis, il y aura aussi le temps midi et le break de midi. Ce sera avec Thierry. Voilà pour la rentrée de LFM. Ce sera ce lundi 31 août. En attendant,

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